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1: Vous avez mentionné tous les clichés, le rhum, les cigares, les voitures.
2: Oui.
1: Je crois que vous n'avez pas manqué un.
2: Ah, j'ai regardé tous les films James Bond qui ont été tournés au Cuba et c'est horrible.
1: Après, c'est vrai que c'est ça qu'on vend. Et dans les centres touristiques, c'est ce qu'on va trouver, cette musique. Mais après, quand on rentre dans le pays, chez les gens, toute cette image... Ce n'est pas vraiment la réalité, bien sûr. C'est vraiment une image pour le tourisme.
2: C'est-à-dire cette image de musée vivant.
1: Oui. Après, je ne dis pas que ça n'existe pas dans notre culture de tous les jours. Bien sûr, on adore la musique, on adore chanter et danser. Mais par exemple, les cigares, est-ce que vous connaissez les filles, beaucoup de personnes qui fument des cigares? Parce que moi, je n'en connais pas tant que ça. C'est plus quelque chose, un produit qui va être pour l'exportation. Mmh. Mais nous, en interne, déjà, ça coûte très cher. Mmh. Mmh. Et c'est rare de fumer des cigares parce que les personnes qui habitent n'ont pas les moyens de se payer un cohiba. Ils ne peuvent pas dépenser la moitié ou même pas des fois... tout leur salaire pour acheter, c'est des produits de luxe. Donc, c'est des produits qui s'exportent. Même en parlant tout simplement d'une bête bouteille de rhum, il faut avoir aussi les moyens de se payer une bouteille de rhum assez chère, etc. Donc, après, oui, bien sûr, on fait avec les moyens de bord, on va dire. Il y a des rhums moins chers, on fait la fête autrement ou on produit sans propre alcool. Mais c'est pour dire que toute cette image, des fois, c'est vraiment le cliché. Même les voitures, c'est compliqué d'avoir une voiture à Cuba. À une époque, jusqu'à récemment, on ne vendait pas des voitures aux personnes. On devait, pour acheter une voiture, c'était vraiment très compliqué. On devait l'hériter ou être marié avec quelqu'un qui en avait une. Jusqu'à récemment, on peut en acheter, mais c'est quand même, ça reste des choses qui ne sont pas dans les moyens de tous les Cubains qui habitent.
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0: Hein,